French Community, bienvenue sur la plus grande des radios. Il est exactement 14h20 du côté de New York City. Si vous êtes en Afrique, sur le méridien de Greenwich, il est actuellement 18h du côté de l'Afrique. Vous pouvez nous écouter en faisant le WAXR.90.3 FM et cliquez sur écouter. Vous allez pouvoir nous entendre et puis vivre des moments émotionnels avec nous.

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Et le Sénégal joue dans quelques minutes, exactement dans une quarantaine de minutes, contre la France, comptant pour le premier match de leur poule pour la Coupe du Monde en 2026. Nous souhaitons bonne chance avec le, pour le Sénégal. Et nous écoutons actuellement Wally Serre qui nous vient directement du Sénégal pour soutenir les Lions indétables du Sénégal.

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1: Yes, we have people from all around the world listening for the show. What the French people, English peoples from Africa, Bamako, Mali. We so many listeners around the world. They would like to listen to us. We would like to speak French for them. Aujourd'hui, nous sommes le 16 juin 2026 et vous nous écoutez depuis les États-Unis, et c'est-à-dire New York City, exactement à 14h38 ici, et avec le décalage horaire en Afrique, en Côte d'Ivoire, Bamako, Burkina Faso. Il est exactement 18h du côté de ceux qui sont du côté de l'Afrique, 18h 38 minutes, c'est-à-dire vous pouvez nous écouter de 14h, 18h jusqu'à 20h GMT. Et pourquoi pas, vous pouvez participer à cette émission en faisant le 212-650-6903, 210-650-6903. L'Afrique se comporte bien durant le début de cette Coupe du Monde 2026. La Côte d'Ivoire a battu l'Équateur par le score de 1 but à 0, but marqué par Ahmad. L'Égypte a fait hier 1 but partout. Le Maroc a pu tenir face à l'équipe du Brésil, un but par tour, c'est-à-dire que les équipes africaines peuvent compétir. Pourquoi ne pas, espérer remporter la Coupe du Monde un jour? Nous avons vu l'espérance avec le Maroc il y a 4 ans de là, la Coupe d'Afrique précédente. Le Maroc est arrivé jusqu'en dans les demi-finales et elle était presque à un pied pour aller en finale. Pour encourager encore nos équipes africaines, comme je l'ai dit tout à l'heure, il y a le Ghana qui joue demain à partir de, il aura une diffusion du côté d'une diffusion pour toute la communauté qui aimerait participer en groupe, en communauté, pour vivre les instants forts de ce match demain. Et du côté de Danton, il s'agit bien de la production Loud Production avec le SOBIS qui organise cette partie de diffusion sur l'écran géant, ou bien pour ne pas dire en bar. Vous avez l'occasion d'avoir de la nourriture à votre portée et de la boisson à votre portée, et l'entrée est gratuite. C'est du côté du SOBIT qui est du côté de Danton, du côté de New York City, dans le 204, l'adresse qui est le 204 Vary Street, New York City. Vous faites le 204 Vary Street et New York City, c'est du côté de Danton. Et c'était des moments conviviaux, amicaux, si vous voulez vivre les instants forts avec la famille, avec des amis ou avec des nouvelles connaissances que vous pouvez vous faire. C'est la meilleure occasion et la meilleure adresse que je vous donne. 204 Vary Street et du côté de New York City. Et cela, et les portes seront ouvertes à partir de 18h et la partie va commencer à partir de 19h. Vous aurez le meilleur DJ de la communauté africaine. Il s'agit de DJ Slim et DJ Biram. Nous allons continuer avec cette émission. Il est exactement 2h40 et nous avons encore beaucoup de bonnes parties à vous proposer. Cette fois-ci, nous allons partir avec Panto Ranking qui nous chante et qui est un artiste très coté mondialement et qui nous vient du Ghana. Et surtout pour célébrer encore cette joie et cette joie qui nous amène ici et d'être en contact avec toute notre communauté. Il y a une seule adresse, le WHCR 90.3 FM, News and Views from Africa, every Tuesday 2 to 4 p.m. You can call us at 212-650-6903.

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1: Exactement, il est exactement 2h53 du côté de New York City, Royer. Et nous allons continuer avec les équipes africaines qui font beaucoup d'efforts. Et hier, l'Égypte a fait un match nul contre la Belgique, un but par tour. Et aujourd'hui, dans quelques minutes,